0: C'est très aimable à vous.
1: Qu'est-ce qui s'est passé?
0: Eh bien, j'ai pourri le groove de l'empereur.
2: Quoi?
0: Son groove, le rythme qui accompagne sa vie, son mode de comportement, je lui ai pourri. Et l'empereur m'a fait jeter par la fenêtre.
2: Oh, vraiment? Il m'a convoqué pour ce matin.
0: Ne lui pourrissez pas son groove.
2: Oh, d'accord.
0: Prenez garde au groove.
2: Hé, vous êtes sûr que ça va aller?

0: cyprès, il n'y a que des prés.
1: Dans le midi, il y a des cyprès.
0: Oh, oui.
1: Ça me déplaît,
0: hein?
1: Ça me déplaît.
0: Mais qu'est-ce que c'est qui te déplaît?
1: D'aller si loin, voir des cyprès.

0: nous serions deux dans notre nid.
1: Oui, et moi toute seule à faire le lit.
0: Oui, mais je pourrais faire tous les repas.
1: Je ne veux pas, je ne veux pas.
0: Mais qu'est-ce que c'est que tu ne veux pas?
1: Manger.

0: Moi je voudrais aller pêcher.
1: Ah, moi j'aimerais mieux aller danser.
0: Oui, faire du camping c'est amusant.
1: Oh, j'ai peur des guêpes et des serpents.
0: Oui, mais faisons du nudisme intégral.
1: Oh, c'est anormal, hein? C'est anormal.
0: C'est anormal, pour quelle raison?
1: Je veux garder mes illusions, hein? Bientôt.
0: Oh, dis donc.
1: C'est les vacances.

0: veux-tu qu'on aille aux Pays-Bas?
1: J'aime les hauts, mais pas les bas.
0: Alors grimpons sur le Simplon.
1: Je te dis non,
0: hein?
1: Je te dis non.
0: Tu me dis non pour le Simplon.
1: Dans le métro, c'est ma station.

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0: il nous faut un peu de sucre, c'est d'accord, et de l'oxygène, bien entendu, et de l'eau, des acides aminés, oui, mais surtout des protéines. Les protéines, la moitié de notre consistance. Bon, comment de plus en plus de graisse? Oh, c'est bizarre, ça. Ah, une pincée de sel. Bon, c'est tout. Il n'y a plus qu'à passer commande au chef gardien de la membrane, tout en lui recommandant de bien respecter...
1: Secteur 4000, à toutes les cellules du secteur 4000, programmez la fabrication de collagène expédié aussitôt prêt, terminé.
0: Dites donc, le quartier général, ça ne peut pas attendre un peu cette commande? J'aimerais bien satisfaire d'abord mes propres besoins, hein?
1: Ordre de l'organisme général, la peau vient d'être lésée, alors ne discutez pas. Vous savez que les commandes pour l'export sont prioritaires.
0: Bon, vous avez entendu, je suppose, on annule tout et on recommence. Salle des chromosomes, une commande de collagène très urgente. Envoyez les messagers ARN avec les plans de fabrication vers le centre de montage, compris ?

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alors. Alors on s'arrête là? On s'arrête là ou bien on recommence tout au début ?

0: Salut Schtroumpf Grognon, salut Schtroumpf Téméraire.
1: Wow, ramène les voiles, moussaillon.
0: Attendez, c'est bien la répétition pour la fête de la lune bleue.
1: Bon, comment t'expliquer ça? T'es pas sur la liste.
0: Qu'est-ce que tu me chantes, c'est écrit là?
1: Exact! Ne pas laisser entrer le Schtroumpf maladroit.
2: Il est clair que vous n'avez guère le talent oratoire requis pour régler cette embrouille à mini.
1: Oh, c'est parti.
2: Schtroumpf maladroit, les Schtroumpfs refusent de danser avec toi de peur de finir avec ce que certains appellent des fractures.
0: Oh, comment certains?

un petit bouton de varicelle qui voulait jouer du violoncelle sur la peau d'une belle demoiselle. Rencontre sur

0: Alors, comment il s'appelle ton amoureux ?
1: Il s'appelle Fernando. Ah.
0: Est-ce que tu vas te marier avec Fernando ?
1: Oui, mais je peux pas.
0: Mais tu vas te marier quand ?
1: À 10h.
0: À 10h ? Il est grand, ton amoureux, ou il est petit ?
1: Il est grand et petit.
0: Il mesure combien ?
1: Mais il ne peut pas attraper des ballons.
0: Il peut pas attraper des ballons ?
1: Oui.
0: Et quand il est grand, il mesure combien ?
1: On sait rien, il dit...
0: 1 mètre, 2 mètres...
1: Mais de quelle heure ?
0: Hein ? Ah, de quelle heure ?
1: Oui.
0: Eh ben, 10 mètres de 8 heures ?
1: Bah, moi, j'aime bien manger des saucisses avec des légumes.

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0: Papa. Papa.
1: Qu'est-ce que tu fais là à cette heure-ci, ma puce?
0: Mais j'arrive pas à dormir, je fais des cauchemars.
1: Allez, viens, je vais te raconter un petit secret.

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0: Allons-y.
1: Quoi?
0: Tu as entendu Hagrid. Suivez les araignées.
1: Mais elles vont vers la forêt interdite. Pourquoi des araignées? Pourquoi ça ne pouvait pas être suivez les papillons?

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Il faisait affreusement froid. Il neigeait depuis le matin et l'obscurité commençait à tomber. Il faut dire que le soir du dernier jour de l'année approchait. Au milieu des rafales, par ce froid glacial, une pauvre petite fille avançait dans la rue. Elle ne portait rien sur la tête et elle marchait pieds nus. Oh, elle avait bien eu de vieilles pantoufles lorsqu'elle était sortie de chez elle. Mais à quoi bon ? Elles étaient beaucoup trop grandes pour elle. Aussi les avait-elle perdues lorsqu'elle s'était dépêchée de traverser la rue au moment où deux voitures passaient bien trop vite. Les voitures passaient, impossible de retrouver ses chaussures. Un gamin s'enfuyait en riant avec l'une des pantoufles. Il criait qu'il pourrait en faire un berceau dès qu'il aurait des enfants. Et l'autre demeurait introuvable. La malheureuse enfant marchait donc avec ses pauvres pieds rouges et bleus de froid. Dans son vieux tablier, elle portait une quantité d'allumettes qu'elle cherchait à vendre. Mais ce jour-là, la veille du nouvel an, tout le monde courait en tous sens. La nuit tombait et elle n'avait pas encore vendu une seule allumette. Tremblante de froid et de faim, elle se traînait de rue en rue. Des flocons de neige tombaient sur sa longue chevelure blonde. Mais assurément, elle ne pensait pas à cette parure. À toutes les fenêtres brillaient des lumières et une délicieuse odeur d'oie rôtie se répandait dans la rue. C'était la veille du jour de l'an. Et cela, oui, cela lui faisait arrêter sa marche. Enfin, après avoir une dernière fois offert en vain son paquet d'allumettes, l'enfant aperçut un recoin entre deux maisons. Harassée, elle s'y assit et s'y blottit, tirant à elle ses petits pieds. Elle grelottait, frissonnait encore plus qu'avant, mais n'osait rentrer chez elle. Elle n'avait pas vendu la moindre allumette. Elle ne ramenait pas la plus petite monnaie. Alors, son père la battrait. De toute façon, il faisait aussi froid dans sa maison. Il n'avait que le toit au-dessus d'eux. Et le vent pénétrait dans la demeure en sifflant, même si on avait bouché les plus grosses fissures avec de la paille et des chiffons. La petite main de l'enfant lui semblait presque morte de froid. Si je prenais une allumette, se dit-elle, une seule, pour me réchauffer les doigts. Elle tira une allumette du paquet. Quelle flamme merveilleuse en jaillit! Il sembla tout à coup à la petite fille qu'elle se trouvait devant un grand poêle en fonte, tout décoré d'ornements en cuivre. La petite allait étendre ses pieds pour les réchauffer lorsque la petite flamme s'éteignit brusquement. Le poêle disparut et l'enfant restait là, tenant en main un petit morceau de bois à moitié brûlé. Elle frotta une seconde allumette qui brûla et éclaira. Aux endroits où la lueur se projetait sur le mur, celui-ci devint transparent comme un voile. Elle voyait à l'intérieur une salle où la table était mise, couverte d'une belle nappe blanche et d'une superbe vaisselle de porcelaine. Au milieu s'étalait une magnifique oie rôtie, farcie de pruneaux et entourée de compotes de pommes. Mais plus magnifique encore, voilà que la bête se met en mouvement et avec un couteau et une fourchette dans le dos, vient se présenter devant la pauvre petite. Et puis plus rien. La flamme s'éteint. L'enfant prend une troisième allumette. Et là, elle se voit transportée près d'un arbre de Noël, encore plus splendide que celui qu'elle avait aperçu dans la fenêtre d'un riche marchand. Sur ses branches vertes
brillaient mille bougies de couleur. De tous côtés pendait une foule d'images bariolées, comme celles qui ornent les boutiques. La petite étendit la main pour saisir la moins belle. L'allumette s'éteignit. L'arbre sembla monter vers le ciel et ses bougies devenir des étoiles. L'une d'elles tomba en traçant une longue traînée de feu. « Voilà quelqu'un qui meurt !» se dit la petite. Sa vieille grand-mère, la seule personne qu'il avait aimée et chérie, mais qui était morte et n'y avait pas si longtemps, lui avait expliqué. Lorsqu'on voit une étoile qui file, d'un autre côté, une âme monte au paradis. Elle frotta encore une allumette. Une grande clarté se répandit et devant l'enfant se tint la grand-mère. « Grand-mère !» s'écria la petite. « Grand-mère, emmène-moi. Oh, tu vas me quitter quand l'allumette sera éteinte. Tu t'évanouiras comme le poêle si chaud, comme le superbe rôti d'oie, comme le splendide arbre de Noël. Reste, je t'en prie. Où emporte-moi ? » Et l'enfant alluma une nouvelle allumette. Et puis une autre, et enfin tout le paquet pour garder la bonne grand-mère le plus longtemps possible auprès d'elle. Et les allumettes brillèrent d'un tel éclat qu'on se crut en plein jour. Jamais la grand-mère n'avait semblé si belle, si grande. Elle prit la petite dans ses bras et elle la porta bien haut, en un lieu où il n'y avait plus ni de froid, ni de faim, ni de chagrin. Devant le trône de Dieu. Le lendemain matin, cependant, les passants trouvèrent dans l'encoignure le corps de la petite. Ses joues étaient rouges. Elle semblait sourire. Elle était morte de froid pendant la nuit qui avait apporté à tant d'autres des joies et des plaisirs. Elle tenait dans sa petite main, toute raidie, les restes brûlés d'un paquet d'allumettes. « Quelle sottise !» dit un homme sans cœur. « Comment a-t-elle pu croire que cela la réchaufferait ?» D'autres versèrent des larmes sur l'enfant. C'est qu'ils ne savaient pas tout ce qu'elle avait vu pendant la nuit du réveillon. C'est qu'ils ignoraient comment elle et sa grand-mère étaient entrées dans la joie de la nouvelle année.

Ces gentilles petites bestioles fabriquent d'abord de la cire. 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

du bas pour libérer l'oxygène. Placez le masque sur votre

0: Bienvenue au Whoop, mesdemoiselles.
1: Bref, peu importe qui vous êtes. Moi, ce qui m'intéresse, c'est de savoir pourquoi on est là.
2: Exactement. Et d'abord, c'est quoi le Whoop?
3: Le Whoop est une organisation mondiale de protection de l'humanité. Un organisme ultra-secret qui a pour objectif de combattre le crime. Vous êtes ici parce que vous avez été sélectionné pour rejoindre notre groupe d'espions internationaux.
4: Mais bien sûr, c'est pas parce qu'on débarque à Beverly Hills qu'il faut nous prendre pour des imbéciles.
3: Je sais qui vous êtes, Clover. C'est parce que je vous observe depuis des années, Alex, Sam et vous, que j'ai remarqué vos dispositions pour l'espionnage.

0: Le rhinocéros.
1: Terrible et méchant.
2: Et méchant. Et terrible et méchant.

0: Merde, je vais être en retard.
1: David, on ne parle pas comme ça. Et tu viens embrasser ta mère avant de sortir, du manteau.
0: Oui, maman, mais dépêche-toi. Je vais rater mon bus. À tout à l'heure, pas. Ouh, t'aurais besoin d'une vidange.

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0: Il était une fois un village dans lequel personne n'avait jamais eu envie d'aller. Dans ce village, qu'on appelait la Grognardière, les habitants étaient toujours tristes et de mauvaise humeur. Il faisait rarement beau et tout le monde passait son temps à râler pour un oui ou pour un non. Autant dire que ces gens-là n'étaient pas très accueillants. D'ailleurs, cela faisait bien longtemps qu'ils n'avaient pas reçu de visite de l'extérieur. Et c'était très bien comme ça.
1: Qui que vous soyez, d'où que vous venez, retournez-y, vous n'êtes pas bienvenue ici. 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
2: Dans le bourg de la Grognardière, nous n'avons pas de temps à perdre à être heureux.
3: Tant de raisons de râler, bougonner, enchanchonner, être en colère.
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0: fabricant de bulles. 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
1: Expert juriste en défiscalisation d'entreprise et business plan consulting en gestion de patrimoine à Dubaï.
0: Moi je me verrais plutôt plus tard. Chercheur d'or, maître chasseur de corail. Qu'est-ce

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1: Non, Maboulon, il est déjà 9h.

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0: Panoramix, notre druide. Tu ne peux rien pour lui?
1: Il lui faudrait une légion romaine.
0: Une légion? Pourquoi faire?
1: Pour se battre. Il n'a pas tapé sur un Romain depuis des mois. Ils sont tous partis en Bretagne. Eh oui, il est en manque.

0: Mais c'est nous.
1: Mais ils se sont trompés. Je ne suis pas blanc.
2: Je ne suis pas noir.
1: Et moi, je ne suis pas si vieux.
2: Un scribe, allons le questionner. Je te salue, mon ami. Je me présente. Je suis Balthazar, roi de Nippur, et non Gaspard.
1: Je suis le jeune Melchior. Nous sommes...
3: Oui, je sais, vous êtes les rois mages.
4: L'Éternel est avec nous.
2: Homme de foi, tu nous as donc reconnus.
3: Oui, bien sûr. Cela dit, il y a un problème. L'année dernière, il y a eu un incident. Une altercation entre Joseph et un berger. Sans parler du bœuf qui s'est emballé dans la sacristie. L'évêché n'a pas apprécié et cette année, on ne va pas pouvoir refaire la crèche grandeur nature. Vous comprenez ? Il fallait pas revenir.
2: Nous sommes les rois mages.
3: Je le sais, c'est dur. Mais la paroisse a créé une association d'aide au SDF. Vous pourrez vous y nourrir sans prestation en échange.
4: Mais nous n'avons pas faim, nous sommes à la recherche de Jésus.
3: C'est bien, mes enfants, c'est bien. Moi aussi, je cherche. Moi aussi.

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1: Il est vraiment bien cet appartement.
2: Vous avez ce que je vous ai demandé?
1: Ah oui, bien sûr. Alors j'ai mon RIB, j'ai mon avis d'imposition, mes analyses d'urine et ma radio des poumons.
2: Ah oui, mais ça va pas me suffire.
1: Bonjour.
2: Ça va pas me suffire.
3: J'atteste que ce monsieur n'a pas de casier.
2: Ah, ça va pas me suffire. Vous avez déjà été locataire?
4: Ouais, j'ai déjà été locataire de DVD. Et puis aussi, j'ai déjà locaté des kayaks en Ardèche.
3: Oui, bien sûr, avec mon ex-copine, on louait et...
1: Oh, la salope!
2: Ah non. Bon, écoutez, quels sont vos revenus?
3: Je suis...
2: Pardon?
1: Mais non, mais c'est ce que je te dis, elle est jamais revenue!
3: Je suis...
2: Je comprends pas.
3: Bah moi je suis ninja, donc ça dépend des contrats. Hein.
1: Je suis intermittent en spectacle, voilà putain.
3: Je suis étudiant.
5: We are students, what? We are Erasmus.
1: Indie. Ça vous dérange pas que je sois étudiant?
2: Non, pas du tout, mais ça va pas me suffire. Et vous avez une caution?
3: Mon rein?
1: Oui,
3: mon père est le garant. Il est d'accord. Et sinon, pour la caution, je peux vous proposer ma femme. Hein. Je l'ai droguée, comme ça elle se réveille chez vous.
2: Ça va pas me suffire. Bon, par contre, je vous préviens, pas de colocation. Hein.
1: Ah non, non, pas de coloc, hein. Pas vrai, les gars?
6: C'est bon, on a les clés?
1: C'est ma chambre.
3: Bah, dites bonjour d'abord.
6: Bonjour. Bonjour.
1: Alors, si ça vous dérange pas, j'ai ramené quelques petits éléments de déco pour savoir si je vais me sentir bien ici.
6: Là, on arrive dans le salon.
3: D'accord.
6: Bel espace.
1: Hop là. Impeccable.
7: Excusez-moi, monsieur, mais j'ai jamais dit que la porte était à vous.
1: Attends, c'est cool de me dire ça pendant ma crémaillère? C'est trop énorme.
2: Vous avez des questions?
3: Oui, c'est combien?
2: C'est 2000 euros.
1: Par mois? Sans le toit?

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Hey. Avant que je me couche, faut toujours que je me douche. Mais moi, j'aime pas la douche, je suis un peu farouche. Et je préfère ma baignoire, comme ça je peux y boire. Et puis j'ai pas mon canard, mais non, je fais pas d'histoire. J'aime pas beaucoup l'eau, ça me fait froid dans le dos. Ça me colle à la peau, c'est vraiment pas un cadeau. Je préfère attendre l'été, quand j'ai bien transpiré. Alors là, je veux bien me laver de la tête aux pieds.

0: ça tient par moment.
1: Selon les organisateurs,
0: le destin d'un militant.
1: Selon la police,
0: c'est assez navrant.
1: Dans

Voici l'histoire d'Hugo et la petite histoire du jazz. Hugo était un petit garçon espiègle. Chaque été, pendant les vacances, il aimait passer ses après-midi dans le grenier de la grande maison familiale. Depuis de nombreuses années, ce lieu magique avait vu s'entasser une multitude d'objets d'un autre temps devenus inutiles. Hugo aimait les regarder et jouer avec, quelquefois pendant des heures entières. Cet après-midi-là, alors qu'il était en train de jouer avec un vieux train électrique, il remarqua un coffre dans le fond de la pièce. « C'est étrange, se dit-il. Je n'avais jamais remarqué ce coffre. » Il s'en approcha doucement. Soudain, il entendit une musique entraînante qui semblait s'en échapper. « Approche, approche !» lui dit une petite voix. Hugo recula de trois pas. « Mais d'où vient cette voix » pensa-t-il. « Ouvre le coffre et je te raconterai mon histoire. » Hugo hésita, mais cette voix lui paraissait familière. Il se sentait en confiance et décida d'ouvrir le coffre. Il y avait là, posé au fond, un grand livre. Hugo s'en saisit. À peine avait-il ouvert la première page qu'un vieux monsieur apparut, comme par magie. « Bonjour, Hugo, » dit l'homme d'une voix douce. « Je suis ton grand-père. »« Mais, répondit le garçon d'une voix impressionnée, « tu as ouvert le grand livre du jazz. Il raconte l'histoire de ma vie. Regarde, tous les personnages commencent à s'animer. » Et effectivement, on pouvait apercevoir différents instruments qui commençaient à prendre vie. « Ce sont les instruments de mon orchestre. »« Des instruments à vent, » dit le grand-père. « Et pourquoi à vent ?» demanda Hugo, qui semblait plus en confiance. « Parce qu'on souffle dedans pour produire le son, tout simplement. Tiens, écoute, il y a la trompette,

le saxophone. Le trombone.

C'est le piano, s'exclama le jeune enfant. Oui, c'est ça, bravo, c'est le piano. Mais tu sais, Hugo, je joue souvent avec deux autres amis. Je vais te les présenter. Il y a là la contrebasse, on l'appelle aussi grand-mère. Elle a un son très grave. C'est un élément très important de l'orchestre, car c'est elle qui va donner le rythme.

Et puis, il y a la batterie. Elle est composée de plusieurs instruments. Il y a la grosse caisse. Le tom bass. Le tom aigu. Le charlet. La caisse claire. Et enfin, les cymbales. Et si on joue de tout ça en même temps, on obtient la batterie.

Voilà. Tu connais maintenant tous les instruments de mon orchestre ? Veux-tu qu'on te joue un morceau tous ensemble ? Oh oui, oui, répondit Hugo fasciné. Comme par magie, Hugo se retrouva soudain au milieu d'un grand orchestre. Tu es prêt, Hugo ? Ben alors allons-y !

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0: Ah, il y a des fois où j'aimerais redevenir un vrai ogre. Ouais, rien qu'une journée.
1: Bah, fallait le dire plus tôt! Les transactions magiques, c'est ma spécialité, enfin!
0: Oh, génial. Dans le temps, moi aussi, j'étais magicien. En me voyant, les gens disparaissaient.
2: Une seconde. Attends, voir. Un roi pour un mois, une duc pour 8 jours. Ogre pour un jour.
1: Imagine, Shrek, être craint, détesté. Tu fais ton coureux, les vilains jouent à fond.
3: Oh non, laisse-moi, vilain Shrek, pitié, je tremble.
1: Comme dans les grandes années Shrek, où tu étais maître à bord de ton marais.
2: Quand le monde marchait droit.
0: D'accord, et le loup, il est où?
3: Oh, son

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0: Mais qu'est-ce que tu veux que je te dise? Hein? Que c'est un perroquet magique? Que c'est lui qui nous guide? Que c'est lui qui nous fait éviter les tempêtes? Qu'il est plus puissant qu'un GPS? Que sans lui, le capitaine est perdu? Hein? C'est ça que tu veux que je te dise? Eh ben non! Personne ne sait! Et tu ne le sauras pas non plus! Bouge de langue et bois cousu! Tu ne sauras pas non plus.
1: Hey, tu dors, Barbe Molle? T'entends bien, je te laisse. J'ai des choses très intéressantes à écrire dans mon journal.
2: Moi, ma grand-mère, c'est un super héros.
3: Ah bon, elle a une cape?
2: Non, elle a une canne et puis elle a des pouvoirs.
3: Waouh, la chance!
4: Salut les jeunes!

0: J'aimerais voler plus vite que la vitesse de la lumière pour aller dans toutes les maisons en une seule nuit.
1: Et alors ?
0: Et pour porter tous les cadeaux, il faudrait que son traîneau soit plus grand qu'un paquebot.
1: Ton frère a dit ça ? Eh ben c'était une blague, il sait bien qu'il y a un Père Noël.

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1: Offre-lui des bananes.

0: Tu gagnes du pognon? T'as un boulot?
1: Non, mais les gens ont besoin d'une bonne voiture, non? Vends-leur des voitures en bon état.
0: Écoute-moi, Mich, je sais tout. Je suis malin, tu es bête. Je suis grand, tu es petite. J'ai raison, tu as tort. Et c'est comme ça et t'y peux rien.

pourtant quel drôle d'affaire, Taranta Babu. Quelle drôle d'histoire. Que cette chose incroyablement belle. Que cette chose indiciblement joyeuse soit tellement dure aujourd'hui. Tellement étroite. Tellement sanglante.

0: J'ai une question.
1: Bah tiens.
0: Comment on choisit si on est droite ou de gauche?
1: Ça dépend de ta sensibilité.
0: J'ai une question.
1: Bah tiens.
0: C'est quoi ma sensibilité?
1: Ta sensibilité, c'est les choses qui te font de l'effet. Les choses qui te plaisent, qui te font rigoler ou qui te font pleurer. C'est ça, ta sensibilité.
0: Moi, ce qui me fait de l'effet, c'est les trucs phosphorescents. C'est le moment où ça s'éteint dans la salle, avant un spectacle ou avant un film. C'est les guirlandes, les feux d'artifice, le trajet du métro en plein air quand la nuit tombe.
1: J'ai une question.
0: Bah tiens.
1: Ta sensibilité, c'est plutôt la nuit que le jour?
0: Oui, c'est plutôt la nuit, ma sensibilité.
1: Ta sensibilité, c'est plutôt de penser beaucoup aux choses avant qu'elles aient eu lieu? Ta sensibilité, c'est plutôt d'aimer le moment où on prépare une fête? On accroche des guirlandes, on gonfle des ballons? Encore plus que le vrai moment de la fête?
0: C'est ça, oui.
1: Ben, c'est une sensibilité de gauche.
0: C'est quand on gonfle des ballons, la sensibilité de gauche?
1: Non, c'est quand on a une attirance pour les choses mélancoliques. Qu'on aime bien avant les choses, après les choses, mais un petit peu moins pendant les choses.
0: C'est bien ce que je disais, c'est quand on gonfle des ballons, alors.
1: C'est ça, c'est quand on gonfle des ballons avant la fête, et puis après, quand tout le monde est parti, quand on ramasse les serpentins, quand quelqu'un dit « c'était bien », tout le monde avait l'air content. Tiens, il y a quelqu'un qui a oublié son écharpe sur le canapé, ça doit être Simon. La sensibilité, c'est quand on a une petite idée de qui a pu oublier son écharpe sur le canapé.

Dès les premières mesures de l'orchestre, la salle retient son souffle. Une musique rythmée et entêtante emplit progressivement le théâtre. « J'ai l'impression de voyager à bord d'un train !» murmure Léo à l'oreille de Bella. Il s'enfonce dans son siège et ferme les yeux pour se laisser conduire.

0: Alors, tu vas décider à me dire comment toi tu t'appelles ?
1: Moi ? Comment je m'appelle ? Bonne question. Eh bien, ah bah oui, évidemment, je m'appelle Frankenstein.
0: Je crois pas. Frankenstein, c'est mon oncle. Tu vois, c'est le monsieur qui fait un câlin à un zombie Mozart.
1: C'est vrai, bien sûr, c'est ton oncle.
2: Ben, en fait, je suis pas le Frankenstein, hein, je suis son cousin, Johnny Stein.
0: Johnny Stein.
3: Coucou, Mavis.
4: Lui, c'est quoi ?
1: Oh, est-ce que tous ces monstres vont me tuer ?
5: Pas tant qu'ils croiront que tu es un monstre.
1: Hein ? C'est du racisme, ça ?
5: Non, du monstrisme.
6: Il se moque de moi ?
7: Non, non, bien sûr que non, parce que c'est...
0: C'est ton cousin, Johnny Stein.

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0: 16h. Un petit goûter ?
1: Sun Junior !
2: Tout est...

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0: je vais t'attraper, te bâillonner, te mettre dans la cage de ton stupide perroquet avec ton cher papa et ton ami Barbe Molle et tous vous débarquer sur l'île de la sirène hantée. Tu pourras t'entraîner à l'épée pour le restant de tes jours.
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0: Hé, hey, garçon.
1: Monsieur.
0: Vous n'avez pas de banane.
1: Non, monsieur, nous n'avons pas de banane.
0: Bah, qu'est-ce que vous avez alors?
1: Pistache salée, amandes, noisettes, bonbons acidulés, cacahuètes, caramel.
0: Oh, j'aime pas les noisettes.

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4: Numéro bis. L'Égypte est-il le plus puissant empire du monde?
5: Oui, exactement, madame. Il n'y a pas d'empire plus puissant dans le monde. Bien sûr, je ne connais pas non plus tout le monde dans le monde, mais à mon avis, non.
4: Le monde romain, en la personne de César, en doute. Je vais donc lui montrer de quoi l'Égypte est capable.
5: D'accord.
4: Je vais lui construire le plus magnifique des palais.
5: D'accord.
4: Et c'est toi, numéro bis, qui en sera l'architecte.
5: D'accord. C'est moi qui en serai l'architecte, c'est-à-dire c'est moi qui vais architecter tout le...
4: Tous mes architectes sont occupés.
6: Ah non, je suis pas occupé.
7: Il est pas occupé, lui.
4: Chut. Numéro bis, tu es le seul disponible.
5: C'est que je suis un petit peu charrette en ce moment. J'ai le chantier de Malocoxis à terminer. Il y a ce petit problème de carrelage qui est pas très important, mais il faut quand même...
6: La reine, en tant que votre architecte, je me permets de proposer mes services. Dès que j'ai changé l'eau des crocos, je peux tout à fait...
4: Non, mon beau-fils. Tu es un bon architecte, mais un peu classique.

0: Attention, tu vas vers la source maudite.
1: Oui.
0: Mais c'est interdit. Tu entends?
1: Je veux voir.
0: Et il n'y a rien à voir.
1: C'est vrai, je ne vois absolument rien.
0: Si je te le dis. Et il n'y a rien à entendre non plus.
1: Si.
0: Ne me réponds pas, petit mal poli. Aïe, oui, oui, oui. Et éloigne-toi immédiatement. Tu entends? Parti. Il est mal élevé, mais avec un peu d'autorité, on se fait obéir.

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0: On y va. 3, 4.
1: Papa.
0: Oui.
1: Papa.
0: Attends, attends, j'enregistre là. Attends.
1: Papa.
0: Laisse-moi deux petites minutes.
1: Papa.
0: Ça peut être simple.

0: Bonjour, chers auditeurs et auditrices. Bienvenue dans l'émission Les Oreilles de Mons.
1: Nous sommes les élèves du lycée Mons La Sauvenière du pôle Insertion Arrivant.
2: Nous allons ensoleiller votre journée en vous faisant découvrir des musiques et des artistes de nos pays d'origine.
3: Bonne écoute!
4: Bonjour, je m'appelle Mavelos. Je suis Nigérian. Aujourd'hui, je vous présente deux artistes de mon pays. Ils s'appellent Davido et Kiss Daniel. Nous allons écouter la chanson Toi, toi avec plaisir, merci.

Compère le renard se mit un jour en frais et retint à dîner Commère la cigogne. Leur égal fut petit et sans beaucoup d'apprêt. Le galant, pour toute besogne, avait un brouet clair. Il vivait chichement. Ce brouet fut par lui servi sur une assiette. La cigogne au long bec n'en put attraper miette. Et le drôle eut lapé le tout en un moment. Pour se venger de cette tromperie, à quelque temps de là, la cigogne le prit. « Volontiers, lui dit-il, car avec mes amis, je ne fais point cérémonie. » Alors dite, il courut au logis de la cigogne son hôtesse, loua très fort la politesse, trouva le dîner cuit à point. Bon appétit surtout, renard n'en manque point. Il se réjouissait à l'odeur de la viande, mise en menus morceaux, et qu'il croyait friande. On servit, pour l'embarrasser, en un vase à long col et d'étroite embouchure. Le bec de la cigogne y pouvait bien passer, mais le museau du sire était d'autre mesure. Il lui fallut à jeun retourner au logis. Honteux comme un renard qu'une poule aurait pris, serrant la queue et portant bas l'oreille. Trompeur, c'est pour vous que j'écris. Attendez-vous à l'appareil.

0: sur une échelle de 1 à 10, s'amuser c'est 10, et 1 c'est toi. Oui, on s'est amusé.
1: Salut, Dada. Dis donc, petite tête, pourquoi t'es pas là-dedans à faire ton ménage?
2: Oui, où est le dîner? Je meurs de faim, je déplie à vue d'œil.
3: J'ai une idée, vous devriez vous détendre un moment et ce soir on ira manger al fresco.
2: Ça c'est génial, qui sait?
1: Dis donc, tête d'oreiller, ce serait-il pas que tu voudrais nous éloigner de la maison, hein?
3: Non, non.
1: Je vois clair dans ta petite tête d'ampoule grillée.
3: Non, non, non, mais la nuit est si belle, je pensais que ce serait sympa d'aller dîner sous la lune de septembre.
0: Oh.

0: Quel est ce bruit bizarre qui vient de mon placard? Est-ce un méchant lézard qui affûte ses dents? Ou bien un léopard qui se change en serpent? Une armée de cafards qui compte ses guerriers juste avant de m'attaquer.
1: Bizarre, bizarre, c'est quoi ces bruits bizarres?
0: Ce serait bien le vent. Allez, pas de panique. Et puis c'est pas gênant, ça fait de la musique.
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0: C'est pas du tout le vent. 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C'est peut-être un guépard, caché dans le placard, attendant le moment pour foncer dans le noir.

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0: il disait toujours non. C'est ça qui est triste.
1: C'est triste quand même de ne pas reconnaître son enfant. Hein? Il ne faut pas être physionomiste. Il me semble que si j'avais un enfant, moi je le reconnaîtrais. À condition qu'il me ressemble, naturellement.
0: C'était rue Ménilmontant qu'elle étalait son petit panier pour attirer les clients. Elle remuait un peu son panier. Mais un jour, un vagabond qui passait auprès de son panier

C'est triste, ça, quand même. Elle avait plus de crayons. Forcément, elle se baladait avec son panier à découvert, n'est-ce pas? Alors, le vagabond, lui, il passait à côté de son panier, n'est-ce pas? Alors, avec sa main, alors, hop, il a pris tous ses crayons. Comme ça, elle n'en avait plus. C'est vrai qu'elle n'en avait pas besoin, puisqu'elle n'en vendait jamais, mais quand même. Un marchand de crayons, en gros, lui dit, viens chez moi, mon enfant. Je t'en ferai voir des beaux. Je ne te demanderai pas d'argent. Ce fut un drôle de marché, car c'était un drôle de marchand. Et elle l'a senti passer, car elle en a eu un enfant. C'est triste, ça, quand même, d'abuser d'une inconnue comme ça. C'est vrai qu'elle était faible aussi. C'est pas parce qu'il disait qu'il avait qu'il était enfin, elle avait un enfant, quoi. Elle avait bonne mine. Si seulement elle avait une mine de crayon. Mais non, mais c'est ça qui la minait. Alors, elle l'a abandonné, son enfant. Puis qu'est-ce qu'elle a fait plus tard, cet enfant, hein? Elle vendait des cartes postales, puis aussi des crayons. Car sa destinée fatale, c'était de vendre des crayons.

0: On dirait qu'il y a un malade ici. C'est parfait. En tout cas, j'espère que c'est grave, une maladie bien affreuse. Ah, par les cornes de Satan, il ne s'agit que d'un moineau ridicule, tout barbouillé de suie.
1: Oh, je ne suis pas un moineau, je suis un garçon.
0: Un garçon?
1: Merlin m'a changé en oiseau. C'est le plus formidable des sorciers.
0: Merlin? Merlin, c'est plutôt le plus formidable des maladroits. Moi, petit, j'ai plus de magie que lui dans mon petit doigt. Qui n'a jamais entendu parler de la merveilleuse Madame Mime?
1: Ben non, je regrette.
2: Madame Mime! Ah, mon Dieu, quelle catastrophe!

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Maman au 5 o'clock boit le thé avec ses amis. Elle ne revient pas avant 8h30. 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Il reçoit les livraisons

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0: Là-haut, dans le grand chêne, il y a une famille chouette. La mère et le père chouette sont de braves chouettes. Ils ont 3 enfants chouettes. Chouette Plumette, l'aîné, a de jolies plumes gris nuit. Chouette Quinquet, le cadet, a de grands yeux gris nuit. Chouette Froussette, la dernière, est jolie aussi, mais elle a peur de la nuit. Comme tous les soirs à la tombée du jour, les parents chouettes réveillent leurs petits. Chouette Plumette et Chouette Quinquet sont tout de suite debout et ravis, mais la petite se fait tirer les plumes et se cache sous son duvet. Chouette Maman dit « Prépare-toi, nous sortons, regarde, tes plumes sont toutes emmêlées. » Chouette Froussette bâille et elle demande
1: « Oh, où allons-nous ?»
0: Chouette Maman, en plumes brillantes, dit « Au bal, chez le hibou, au château du Grand Guy !» Chouette Froussette demande encore « C'est loin ?» Chouette Maman répond doucement « À vol d'oiseau, non. Nous y sommes déjà allés l'an dernier. Souviens-toi, hibou habite ce fameux château en ruine entouré de grands chênes centenaires. » Chouette Froussette tremble de toutes ses plumes. Elle pense à la forêt toute noire, et puis à ce château à fantômes gardé par des arbres géants. Alors elle se met à gémir en donnant des coups de bec au mur. « Je ne vole pas assez vite, et puis pas assez haut, et puis j'ai peur, et puis je veux pas y aller. » En l'entendant, Chouette Papa, en plume du soir, se fâche tout noir. « Peur ? De quoi ?» Chouette Froussette cache sa tête sous l'oreiller et elle pleure. « Je ne sais pas très bien. Tout ce que je sais, c'est que j'ai peur. Peur du soir, peur du noir, peur de ne rien voir et même peur d'avoir peur. » Le père Chouette ne comprend pas, la mère Chouette non plus. Chouette Quinquet ouvre de grands yeux tout étonné et il se moque de sa sœur. « T'es pas chouette, tu sais, quand t'as peur. » Les parents chouettes se parlent à voix basse, puis ils disent « Quand nous avions ton âge, ma petite, nous sortions tous les soirs. Ce n'est pas en restant au nid que tu apprendras à voler de nuit. Allons en route, ouvrez vos ailes !» Les voilà bientôt envolés sans se retourner. Chouette Froussette n'a pas suivi. Elle hésite au bord du nid. Elle essaie de voir à travers la nuit. Là-haut, le vent pousse de grosses boules de nuages noirs qui se mettent exprès devant la lune. Mais le voisin chat-huant la regarde, immobile sur le pas de la porte. Alors, comme elle est fière, elle se dit « Il faut que je me mette en route, sinon il racontera à ses enfants que je ne suis pas une vraie chouette. » Et la voilà partie à tire-d'aile en fermant les yeux. Elle compte les kilomètres en oiseau.
2: 1, 2, 3, le petit bois. 4, 5, 6, l'arbre aux cerises. 7, 8, 9, le parc au bœuf. Ah, c'est dur de voler contre le vent.
0: Bientôt, Chouette Froussette a un point de côté, juste sous l'aile. Elle s'arrête sur un grand sapin pour se reposer un peu. Toute la forêt chuchote autour d'elle. Le vent passe à toute vitesse en la bousculant. Les sapins voisins se penchent et se murmurent des choses et encore des choses. Chouette Froussette est sûre qu'ils se disent
3: « Débarrassons-nous de cette sale chouette qui n'a rien à faire dans notre forêt !»
0: Chouette Froussette ne reconnaît pas cet endroit. Elle a dû se tromper de chemin. Elle est perdue. Soudain, Chouette Froussette entend un long gémissement. Elle se retourne. Là-bas, dans un brouillard, elle voit passer une grande cape grise.
1: Plume de malheur, un fantôme!
0: Il se rapproche d'elle et il tient une grande baguette. Chouette Froussette tremble. Elle croit sentir déjà la robe froide du fantôme contre ses plumes. Elle voudrait s'envoler, mais ses ailes sont de glace. Alors terrorisée, elle ferme les yeux. Aïe! Elle reçoit un grand coup sur la tête et elle s'effondre au pied de l'arbre. Quand elle rouvre ses yeux apeurés, elle voit devant elle une jeune chouette à l'air rieur qui lui demande gentiment
4: « Alors ma vieille, rien de cassé ?»
0: Chouette Froussette regarde autour d'elle et elle chuchote
2: « Il est parti ?»
4: La jeune chouette à l'air rieur ne comprend pas. Elle demande
2: « Qui ça ?»
4: Chouette Froussette dit
2: « Le fantôme qui m'a attaqué !»
3: La jeune chouette éclate de rire et elle se moque.
2: « Plume de plume, tu crois encore à ces choses-là à ton âge ? C'était pas un fantôme, c'était le brouillard. Et c'est une branche morte qui t'a assommé. Le vent l'a fait tomber juste sur ta petite tête de chouette peureuse.
4: Mais où allais-tu donc comme ça ?» Chouette Froussette a un peu honte d'avoir été aussi bête. Alors elle se redresse et elle dit fièrement
2: « Je vais au bal du grand Guy et je voyage seul comme une grande chouette. »
3: « Chez le hibou ? Plume du soir, ça tombe bien. Moi aussi j'y vais. Suis-moi, je passe devant. La nuit, j'y vois comme en plein jour. »
4: « On m'appelle Claire de Lune. »
0: Le voyage se passe très bien. Claire de Lune se faufile dans la nuit comme un poisson dans la rivière. Chouette Froussette la suit en faisant bien attention aux branches. Là-bas, cette douce clarté mauve, c'est le château du Grand Guy. Il y a des bouquets de lumière dans le parc, des fruits scintillants dans les chênes. Toutes les fenêtres du château sont éclairées d'une lumière bleutée. On dirait de la lumière mélangée à de l'eau et à de la nuit. Il y a des invités partout. Ils dansent, ils volent d'une fenêtre à l'autre. L'orchestre joue une étrange musique, très légère, une musique d'oiseau pour danser sans toucher le sol. Au milieu de la piste, Chouette Plumette fait de grands signes à sa sœur. Chouette Quinquet leur présente de chouettes copains. Claire de Lune fait rire tout le monde en racontant l'histoire du fantôme. Chouette Froussette s'amuse beaucoup et elle danse toute la nuit. Sur le chemin du retour, peu avant l'aube, Chouette Froussette étonne bien sa famille quand elle demande «
5: C'est quand la prochaine sortie ?»

0: Tu apportes des nouvelles?
1: Oui, attention là, voilà, c'est mieux là.
0: Oh, je le savais. Toutes les forces des ténèbres étaient en ébullition.
2: Eh ben ça m'étonne pas, parce que je viens de la voir, Anastasia.
0: Anastasia. Vivant.
1: Regardez, il y a vos lèvres qui sont en train de...
0: Oh, cette Romanov, quelle
1: peste. Non, oui, on a beau se décarcasser, les malédictions ne sont plus ce qu'elles étaient, mon pauvre monsieur.
0: C'est pour ça que je suis prisonnier entre vie et mort. Ma malédiction a échoué.

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0: commandant. Non mais sérieux, c'est moi, top là. Tu me connais, je suis dans la top liste.
1: Alex, t'as pas choisi depuis des semaines. T'es plus choisi, t'es plus dans la liste des favoris.
0: Non mais c'est sûrement une erreur, je vois que ça. C'est vrai, regarde-moi, tout le monde a envie d'une main au top.
1: Ah, monsieur Tchèque, bienvenue.
2: Ah, salut, wesh.
0: Non mais tu fais rentrer Tchèque, je rêve, ce crétin. Le gars passe la journée à se tourner les pouces. Ouais, je peux faire comme lui, regarde. Ah, oh là, aïe, oh, j'ai une crampe. Oh là, boulette. Aïe, aïe, aïe. Au secours. Un coup de main, s'il te plaît. Je suis coincé. Ah, et voilà. Ah, oh, merci, camarade.
3: Et maintenant, on va remonter un peu. Regardez.

0: Bien, on revient au début, ça on le fera tout à l'heure. Mettez vos casques.
1: C'est bon, c'est...
0: On devrait avoir du son dans pas longtemps. Vous vous entendez?
2: Non.
0: Pas encore,
2: non,
0: moi non plus. Ça va venir?
3: T'entends ce que je dis?
0: Ah oui, non.
3: Est-ce que ton bouquet, est-ce que tu m'entends?
4: Ouais, ça marche pas encore, mais
5: c'est encore branché.
3: Si, ça marche.
0: Ah bon?
3: Je t'entends rien, mais par contre, on peut se décaler un peu là parce qu'il m'a serré.
0: Avec la musique.
6: La musique.
0: Avec le sourire. Donc là, on le fait sans enregistrer, on le fait pour s'entraîner. L'équilibre des casques, l'équilibre pour Renaud et pour nous dans nos casques. Ok, Renaud? Tu nous envoies la musique? Merci. 3, 4.
7: C'est pas difficile.
3: Vive le petit loup.
0: Vous êtes pas contente de vous?
8: Non, moi non.
9: Sur l'aigu, non.
8: Moi j'aime bien. Que la première phrase qui me jette. Cette note.
0: Ouais. La t'es pas trop, peut-être. Voilà.
9: Mais vous faites tété.
0: Tu l'as bien aussi.
3: C'est bien.
0: Voilà, c'est ça.
3: Olivier, c'est quoi déjà la première phrase?
10: Tout est bon dans le cochon.
0: On arrête là. Gardez ça dans votre tête et vous les faites
9: après. Benoît il va gronder là.
0: Alors on écoute cette fin et on voit où est-ce que ça se passe.

0: Mu pre mikro etro o le mikro etro o.
1: Ok.
2: Mais on n'est pas les petits moustiques.
3: Non, on est les petits loups. Les petits moustiques du jeu.
1: Et en fait, une demi-heure, ça fait 4-3-2.
2: C'est bon, on a compris.
3: 4, 3, 2, 1.
2: On a fini.

0: Je suis le gentil armadillo des vacances. Je suis un ami du Père Noël et c'est lui qui m'a demandé de venir pour te souhaiter un merveilleux joyeux Noël.
1: Et le Père Noël, que lui est-il arrivé, gentil armadillo des vacances ?
0: Le Père Noël n'avait plus rien de disponible à 2 jours du réveillon de Noël.
1: Je vous en prie, entrez. Vous devez être exténué d'avoir fait tout ce chemin depuis le Texas.
2: Le Texas ?
0: Absolument, Ben. Je suis le représentant légal du Père Noël pour toute la région sud des États-Unis. Et de tout le Mexique aussi. Le Père Noël m'a envoyé ici pour te remettre tous ces beaux cadeaux, Ben. Peut-être que la dame voudra bien m'aider à les porter.

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0: C'est la pâte à crêpes, hein.
1: Ça y est, la recette me revient. Voler des pommes, casser un œuf, mettez au four thermostanoff. Et vous avez
0: ah mince, une tarte tatin.

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Mesdames et messieurs, ladies and gentlemen, welcome on board! Aimé, votre commandant, et son copilote Bernard sont ravis de vous accueillir à bord de la maison intercontinentale FONKY à destination aléatoire. Durant ce vol, nous

Et on reprend à gauche, hop là. À présent, je vais laisser les commandes à mon copilote Bernard qui va exécuter pour vous une série de ses plus belles voltiges. Looping, piqué, vol inversé, rien ne manque à Bernard dans son arsenal impressionnant de figures plus folles les unes que les autres. Hein?

0: Regardez, il est encore là.
1: Oh, mais oui, c'est étrange.
0: Et ici?
1: Toujours lui, gare de Lyon.
0: Et ici encore, 5 mars Austerlitz.
1: Puis toujours la même expression, hein? Aussi neutre.
0: 12 fois en tout, j'ai compté. C'est quand même bizarre. Pourquoi aller se faire photographier régulièrement aux quatre coins de la ville si c'est pour jeter les clichés juste après?
1: Mais surtout qu'ils sont en parfait état.
0: On dirait une sorte de rituel.
1: Ben, il est peut-être tellement obsédé par la peur de vieillir que c'est la seule chose qui le rassure.
0: C'est un mort.
1: Un mort?
0: Mais oui, un mort qui a peur de basculer dans l'oubli. Alors, il sert des photomatons pour rappeler son visage au vivant.

Salut Julie. J'espère que tu vas bien, moi je vais très bien. Je suis à Marseille avec mes grands-parents, on fait que aller à la plage, on mange pique-nique et mon papy il casse les œufs sur son crâne chauve. 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Ma mamie elle s'en fout des méduses alors je nage sur elle. 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

0: Bon, alors, mon petit chou, là, qu'est-ce que tu veux faire quand tu seras grand?
1: Moi, quand je serai grand, je serai un vampire.
0: Ah bon? Et c'est une bonne situation, ça, vampire?
1: Bien sûr, papa, mais ça fait un peu peur. Oh.
2: J'ai l'antique réputation de propager la peur au milieu de la nuit, de fatidiques dispositions. 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
4: Que feras-tu? Mais quelle question! 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Nos feras-tu en formation? 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

0: Encore ?
1: Oui, un tout petit coup.
0: Ah, tu me fous la trouille. Bon, ben, un dernier, avant que le jour se lève, alors.
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0: Ah, on verra bien.
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soudain, virgule, comme par enchantement, virgule, tous les garçons lèvent la main et trouvent que c'est important d'être à jour de tous ces vaccins. Point d'exclamation.